Calogero sur RTL2. Après quelques concerts dans des festivals cet été, l'artiste va poursuivre sa tournée des théâtres en septembre. Par exemple, les 12 et 13 à Angers, le 16 à Arras, le 19 au Touquet. Il y a plein d'autres dates. Calogero a un agenda rempli jusqu'en décembre pour cette grande tournée avec RTL2.

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Benjamin Biolay sur RTL2, son émission Long Play pendant laquelle il a partagé avec nous ses albums vinyles préférés est disponible dès maintenant. 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

Weezer sur RTL2 en concert à Paris pour une date unique le 25 mai 2027. Au Zénith, les places seront en vente à partir de vendredi prochain 11h. Une nouvelle journée démarre sur RTL2. Bonjour, il est 6h, voici Pierre Demain.

0: c'était le son pop rock avec John Osborne.
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0: Bonjour, bienvenue sur RTL2 en ce dimanche 9 août 2026. Il est 6h07, j'espère que vous allez bien. Si vous êtes déjà debout, c'est sans doute parce que vous travaillez. Ou alors au contraire, c'est le grand jour du départ en vacances. C'est vrai qu'aujourd'hui, il devrait y avoir moins de monde sur les routes qu'hier. Hein. Dans le sens des départs, les perturbations concerneront principalement le sud-ouest et la région Auvergne-Rhône-Alpes où le trafic restera dense en direction des stations balnéaires et des sites touristiques. Dans le sens des retours, des ralentissements sont prévus en Auvergne-Rhône-Alpes et sur l'arc méditerranéen où le trafic restera soutenu. Bonne route et plus généralement, bonne journée avec RTL2. Le son pop rock de Muse dans quelques minutes, juste après Shine et Zayn sur RTL2.

0: RTL 2, c'est le morning de l'été en mode week-end avec à l'instant Robbie Williams. C'était Phil, son seul concert en France de l'été approche. Hein. Ce sera le 20 août au VNB Fest à Château-Gontier en Mayenne avec RTL 2. Dernière place sur vnbfest.fr. On fait un petit point sur la météo tout à l'heure. Votre horoscope arrive aussi dans quelques minutes. On va d'abord écouter Pink. J'ai aussi prévu Police pour vous. Énorme tube. Hein. Teddy Swims arrive aussi sur RTL 2, il est 6h18, bon réveil.
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Pink sur RTL de 6h25. Voici la météo de notre dimanche. Alors d'abord des résidus pluvieux orageux arrivés en cours de nuit précédente par la Nouvelle-Aquitaine vont s'étendre en matinée des pays de la Loire vers le centre Val-de-Loire, l'Île-de-France, la Bourgogne et l'Auvergne. De nouveaux orages isolés circulent ce matin sur l'Aquitaine. Quelques ondées sont attendues sur les Pyrénées. Sur le reste du pays, le ciel est bien dégagé ce matin. Les maximales cet après-midi seront comprises entre 24 et 28 degrés sur les côtes de la Manche et la façade atlantique, entre 30 et 36 dans l'intérieur du pays, avec des pointes jusqu'à 37-38 degrés dans l'arrière-pays varois et en vallée de la Garonne. Avant l'horoscope, Téléswims et Police.

Teddy Swims dans le morning de l'été sur RTL2. Il est 6h34, voici votre horoscope. Médaille de bronze d'abord. Taureau, ne cherchez pas à tout contrôler aujourd'hui. En laissant les choses venir, vous aurez une bonne surprise. Vierge, quelques contretemps sont possibles, mais rien d'insurmontable. Gardez votre calme, tout finira par s'arranger. Verseau, votre énergie fluctue au fil de la journée. Prenez le temps de recharger les batteries avant de repartir. Médaille d'argent, Bélier, vous prenez une bonne décision sans hésiter. Votre assurance rassure aussi votre entourage. Gémeaux, un échange vous redonne le sourire. Une belle occasion pourrait se présenter plus vite que prévu. Cancer, vous profitez pleinement des petits plaisirs du moment. L'ambiance est idéale pour partager du temps avec vos proches. Lion, votre enthousiasme est contagieux. Une initiative personnelle pourrait faire la différence. Balance, vous trouvez facilement un terrain d'entente. La journée favorise les relations et les bons compromis. Scorpion, vous avancez avec détermination. Faites confiance à votre instinct. Il vous guide dans la bonne direction. Sagittaire, une envie de changement vous motive. Osez dire oui à une proposition inattendue. Poisson, vous inspirez confiance et cela joue en votre faveur. Une bonne nouvelle pourrait illuminer votre journée. Médaille d'or pour les Capricornes. Tout semble s'aligner aujourd'hui, que ce soit dans vos projets, vos échanges ou votre humeur. La réussite est au rendez-vous. Que des bonnes nouvelles pour les Capricornes ce matin. 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On va écouter Queen dans un instant, mais d'abord Passenger, Let Her Go sur RTL2.

0: RTL de week-end avec Queen, The Show Must Go On, totalement d'accord. Le morning de l'été en mode week-end continue dans un instant avec le son pop rock de One Republic. On va écouter Zazie également et puis j'ai ressorti un tube d'Alanis Morissette sorti en 1998. Vous vous souvenez forcément de ça. Thank you. À suivre sur RTL 2, il est 6h44.
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2: Ça, c'est Zaoui avec Stéphane, Love Noir, sur RTL 2.

0: Sia sur RTL2, il est 7h03.
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0: Bonjour, si vous arrivez maintenant, vous travaillez sans doute si vous êtes déjà debout, ou alors c'est peut-être votre premier jour de vacances. Bon anniversaire si vous êtes né un 9 août, comme l'actrice française Audrey Tautou, ou encore l'actrice américaine Melanie Griffith. Le 9 août 1986, Queen a joué sa dernière performance en direct avec Freddie Mercury au Ebworth Park en Angleterre, alors que personne, y compris le groupe, ne savait que ce serait leur dernier spectacle ensemble. Plus de 120 000 fans ont assisté au concert. Le dernier morceau joué était celui que vous entendez, God Save the Queen, interprété à la guitare par Brian May, pendant que Freddie Mercury saluait la foule avec une couronne et une cape. On a tous l'image en tête. Le morning de l'été continue avec une nouveauté maintenant. Voici Teddy Bear, Chaussures Roses sur RTL2, 7h05.

RTL 2, le son pop rock avec Kiss. Qu'il est presque 7h15. Voici la météo de ce dimanche. Des résidus pluvieux orageux arrivés en cours de nuit précédente par la Nouvelle-Aquitaine vont s'étendre en matinée des Pays de la Loire vers le centre-val de Loire, l'Île-de-France, la Bourgogne et l'Auvergne. De nouveaux orages isolés circulent ce matin sur l'Aquitaine. Quelques ondées sont attendues sur les Pyrénées. Sur le reste du pays, le ciel est bien dégagé ce matin. L'après-midi, les orages concerneront les deux tiers sud du pays, principalement sur les reliefs. Des orages plus virulents sont attendus du Massif central vers le Jura et les Alpes. Plus au nord, des averses arroseront la Bretagne. Côté température, les minimales sont en baisse sur les deux tiers sud du pays, comprises entre 17 et 24 degrés. En hausse au nord de la Seine, entre 11 et 17 degrés. Du côté des maximales, vous aurez 28 à Saint-Lô cet après-midi, 31 à Saint-Quentin, à Porto Vecchio, 32 à Besançon, 33 à Collioure, 34 à Paris, 37 à Grenoble et 38 à Toulouse. Voilà, bon air maintenant, c'est RTL2 Sauvage. Entre

0: Bonheur et sauvage sur RTL2, presque 7h19. Bonne route si vous partez en vacances. En ce dimanche, il devrait y avoir moins de monde sur les routes qu'hier. Dans le sens des départs, les perturbations concerneront principalement le sud-ouest et la région Auvergne-Rhône-Alpes, où le trafic restera dense en direction des stations balnéaires et des sites touristiques. Dans le sens des retours, des ralentissements sont prévus en Auvergne-Rhône-Alpes et sur l'arc méditerranéen, où le trafic restera soutenu. Bonne route et plus généralement bonne journée avec RTL2, avec Taylor Swift également dans quelques minutes. Vous allez forcément chanter ça. Et hop là, it's sur RTL2. Jean-Jacques Goldman arrive également.
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C'est dans Swift sur RTL 2 à 7h31. Voici votre horoscope. Médaille de bronze. Taureau, ne cherchez pas à tout contrôler aujourd'hui. En laissant les choses venir, vous aurez une bonne surprise. Vierge, quelques contretemps sont possibles, mais rien d'insurmontable. Gardez votre calme, tout finira par s'arranger. Verseau, votre énergie fluctue au fil de la journée. Prenez le temps de recharger les batteries avant de repartir. Médaille d'argent. Bélier, vous prenez une bonne décision sans hésiter. Votre assurance rassure aussi votre entourage. Gémeaux, un échange vous redonne le sourire, une belle occasion pourrait se présenter plus vite que prévu. Cancer, vous profitez pleinement des petits plaisirs du moment, l'ambiance est idéale pour partager du temps avec vos proches. Lion, votre enthousiasme est contagieux, une initiative personnelle pourrait faire la différence. Balance, vous trouvez facilement un terrain d'entente, la journée favorise les relations et les bons compromis. Scorpion maintenant, vous avancez avec détermination, faites confiance à votre instinct et il vous guide dans la bonne direction. Sagittaire, une envie de changement vous motive, osez dire oui à une proposition inattendue. Poisson, vous aspirez confiance et cela joue en votre faveur. Une bonne nouvelle pourrait illuminer votre journée. Médaille d'or pour les Capricornes, tout semble s'aligner aujourd'hui. Que ce soit dans vos projets, vos échanges ou votre humeur, la réussite est au rendez-vous. 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Voici Corson, Raise Me Up dans le morning de l'été RTL2.

0: Raphaël sur RTL2, c'était Caravane. Vous allez forcément en croiser aujourd'hui. 7h43, c'est le morning de l'été en mode week-end qui continue. Le son pop rock dans un instant de De Palmas. On va écouter AC/DC. Et Vanessa Paradis arrive aussi sur RTL2. Belle journée.
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2: À RTL2, on aime On My Soul, le dernier Bruno Mars.

0: 21 Pilots sur RTL2. Il est 8h06.
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0: Merci de commencer la journée avec RTL2. Nous sommes le dimanche.

RTL 2, le son propre pour bien démarrer la journée. Coldplay, Clocks, 8h15, voici la météo. Des résidus pluvieux orageux arrivés en cours de nuit précédente par la Nouvelle-Aquitaine vont s'étendre en matinée des Pays de la Loire vers le centre-Val de Loire, l'Île-de-France, la Bourgogne et l'Auvergne. De nouveaux orages isolés circulent ce matin sur l'Aquitaine. Quelques ondées sont attendues sur les Pyrénées et sur le reste du pays. Le ciel est bien dégagé ce matin. L'après-midi, les orages concerneront les deux tiers sud du pays, principalement sur les reliefs. Des orages plus virulents, attention, sont attendus du Massif central vers le Jura et les Alpes. Plus au nord, des averses arroseront la Bretagne. Côté température, les minimales sont en baisse sur les deux tiers sud du pays, comprises entre 17 et 24 degrés. En hausse au nord de la Seine, entre 11 et 17 degrés. Les maximales seront comprises entre 24 et 28 degrés sur les côtes de la Manche et la façade atlantique. Entre 30 et 36 dans l'intérieur du pays, avec des pointes jusqu'à 37-38 degrés. Dans l'arrière, pays varois et en vallée de la Garonne. Belle journée, tiens, pour ceux qui vont courir ce matin, c'est le titre qu'il vous faut. Ça commence tranquillement. C'est l'échauffement en fait, et puis après vous allez pouvoir courir rapidement. REM sur RTL2, courez maintenant.

0: met de bonne humeur et en plus ça marche à tous les coups. REM sur RTL de Shiny Happy People dans le morning de l'été en mode week-end. L'horoscope arrive, hein, je vous le prépare, il n'y a pas de souci. Ce sera dans quelques minutes. On va d'abord écouter Tracy Chapman. Grand classique, hein, sorti en 88, Talking About the Revolution. Et le nouveau titre de Evanescence arrive aussi sur RTL de 8h20.
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RTL de Le Morning de l'été, 8h30. Est-ce que ce dimanche sera une bonne journée pour vous? Eh bien, on va le savoir. Voici votre horoscope. On commence par les médailles de bronze. Taureau, ne cherchez pas à tout contrôler aujourd'hui. En laissant les choses venir, vous aurez une bonne surprise. Vierge, quelques contretemps sont possibles, mais rien d'insurmontable. Gardez votre calme. Tout finira par s'arranger. Verseau, votre énergie fluctue au fil de la journée. Prenez le temps de recharger les batteries avant de continuer cette journée. Médaille d'argent pour les béliers. Vous prenez une bonne décision sans hésiter. Votre assurance rassure. Gémeaux, un échange vous redonne le sourire. Une belle occasion pourrait se présenter plus vite que prévu. Cancer, vous profitez pleinement des petits plaisirs du moment. L'ambiance est idéale pour partager du temps avec vos proches. Lion, votre enthousiasme est contagieux. Une initiative personnelle pourrait faire la différence. Balance, vous trouvez facilement un terrain d'entente. La journée favorise les relations et les bons compromis. Scorpion, vous avancez avec détermination. Faites confiance à votre instinct. Il vous guide dans la bonne direction. Sagittaire, une envie de changement vous motive. Osez dire oui à une proposition inattendue. Poisson, vous inspirez confiance et cela joue en votre faveur. Une bonne nouvelle pourrait illuminer votre journée. Médaille d'or pour les Capricornes, tout semble s'aligner aujourd'hui. Que ce soit dans vos projets, vos échanges ou votre humeur, la réussite est au rendez-vous. Sachez que vous pouvez retrouver cet horoscope sur les réseaux sociaux d'RTL2, Facebook et Instagram et aussi rtl2.fr. Une nouveauté maintenant, c'est Ed Sheeran. Repeat it sur RTL2.

0: Counting Crows sur RTL2, c'était Mr. Jones dans le morning de l'été en mode week-end sur RTL2. Si je vous dis Scorpion, vous allez me dire horoscope. Ah mais oui, mais non, ça on l'a déjà fait. D'ailleurs, vous pouvez le retrouver à tout moment sur RTL2.fr. Non, je vous parle du groupe. Send Me an Angel à suivre sur RTL2. Il y aura Lewis Capaldi aussi. Et Kyo, mon époque. Dans le morning de l'été, RTL2 à 8h42.
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6: On aime le dernier U2, Song of the Future sur RTL2.

Calogero qui va reprendre sa tournée des théâtres avec RTL2 à partir du 12 septembre. Il est déjà 9h, c'est le morning de l'été qui continue sur RTL2 avec tout de suite Miles Smith.

0: c'était le week-end. Ça aussi, ça fait partie des titres qui mettent de bonne humeur à coup sûr. Dire Straits, Sultans of Swing sur RTL2.
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0: Un peu difficile ce matin. Bon, j'espère que vous allez bien. Bonjour en tout cas en ce dimanche 9 août. Il est 9h09. Si vous prenez le volant aujourd'hui, ce sera beaucoup plus simple qu'hier. Hein. Dans le sens des départs, sachez que les perturbations concerneront principalement le sud-ouest et la région Auvergne-Rhône-Alpes où le trafic restera dense en direction des stations balnéaires et des sites touristiques. Dans le sens des retours, car il faut bien rentrer un jour, des ralentissements sont prévus en Auvergne-Rhône-Alpes et sur l'arc méditerranéen où le trafic restera soutenu. Bonne route et bonne journée avec RTL2. On va faire un petit point météo dans quelques minutes. Et puis tout à l'heure, à 9h30, pardon, on va retrouver Carole Vega et Pop Rock Collection. Carole va nous raconter comment est né le titre d'Imagine Dragons, Believer. Pour le moment, nouveauté, Hélène Siau, voici Bye Bye sur RTL2.

Cocktail de 9h16, voici la météo. Des résidus pluvieux orageux arrivés en cours de nuit précédente par la Nouvelle-Aquitaine vont s'étendre en matinée des pays de la Loire vers le centre-val de Loire, l'Île-de-France, la Bourgogne et l'Auvergne. De nouveaux orages isolés circulent ce matin sur l'Aquitaine. Quelques ondées sont attendues sur les Pyrénées. Sur le reste du pays, le ciel est bien dégagé ce matin. L'après-midi, les orages concerneront les deux tiers sud du pays, principalement sur les reliefs. Des orages plus virulents sont attendus du Massif central vers le Jura et les Alpes. Plus au nord, des averses arroseront la Bretagne. Côté température, les minimales sont en baisse sur les deux tiers sud du pays, comprises entre 17 et 24 degrés. En hausse au nord de la Seine, entre 11 cette fois c'est sûr et 17 degrés. Les températures maximales, vous aurez 28 à Saint-Lô cet après-midi, 31 à Saint-Quentin et à Porto Vecchio, 32 à Besançon, 33 à Collioure, 34 à Paris, 37 à Grenoble et 38 à Toulouse. Belle journée avec RTL2 et le son pop rock de Stéphane Echer maintenant. Voici Pas d'amis comme toi sur RTL2.

0: RTL de week-end. Dans 10 minutes, on va retrouver Carole Vega avec Pop Rock Collection et tous les petits secrets de fabrication du titre d'Imagine Dragons, Believer. Juste avant, j'ai pour vous Michael Jackson. Black or White, suis sur RTL 2. On va aussi écouter Benson Boone. A tout de suite sur RTL 2. Il est 9h20.
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0: RTL 2, 9h31, avant d'écouter Jean-Louis Aubert, voici Pop Rock Collection.
1: 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Nous sommes le 1er février 2017. Imagine Dragons publie Believer, le premier single de Evolve, troisième album du groupe. Après Demons ou Radioactive, Imagine Dragons poursuit son escalade mondiale des charts avec ce morceau percutant à plus d'un titre. Believer est un morceau de bravoure. Il demande à Dan Reynolds, le chanteur d'Imagine Dragons, beaucoup d'énergie, d'honnêteté et d'abnégation. Cet homme de 30 ans, à l'époque, ne dissimule rien de ses failles. Au contraire, il les expose dans l'idée, non pas de se plaindre, mais de venir en aide à celles et ceux qui pourraient souffrir des mêmes maux que lui. Et Believer résume ce combat. À l'adolescence, c'est un garçon mélancolique à tendance dépressive, une compagne grise avec laquelle il doit encore composer aujourd'hui. Dan Reynolds souffre également d'une maladie inflammatoire de la colonne vertébrale qui engendre des douleurs chroniques dans le bas du dos. Believer, avec ses paroles et son clip, illustre les batailles que mène le chanteur d'Imagine Dragons. Il est en permanence sur un ring, les gants au poing pour se battre finalement contre lui-même. D'ailleurs, dans la vidéo, c'est

0: Les coups pleuvent de toutes parts, alors qu'un petit garçon dessine à l'écart sur un siège. Probablement trois Dan Reynolds à la fois. Mais à un moment, ce n'est plus possible. Dan Reynolds doit, quoi qu'il arrive, continuer ce combat, continuer à se battre contre ses démons tous les jours.
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0: Le chanteur de Las Vegas et son groupe sont à deux doigts du jackpot avec Believer qui se hisse à la quatrième place du Billboard Hot 100 aux États-Unis, un des classements les plus importants du pays. Mais la victoire n'est pas là. Believer est un titre qui aide, qui pousse, qui redresse. Believer d'Imagine Dragons, croire en soi, quoi qu'il arrive.
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0: RTL 2 et Police, Every Breath You Take, pour terminer ce morning de l'été en mode week-end. Demain matin, c'est Camille Bourgeon qui sera à vos côtés pour cette nouvelle semaine. 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C'est Pascal Langlois, je continue cette matinée avec vous sur RTL 2. Plus de 30 minutes de son pop rock non-stop dans un instant, première session de la journée avec notamment Charlotte Cardin. Je vous passe Taylor Swift et Liquido sur RTL 2. À tout de suite.
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1: Ça, c'est le dernier feu Chatterton. Ce qu'on

And I touched your face, narcotic mindfulness, Mary Jane. 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

du bonheur pour tout le monde avec Sin Sevilla sur RTL2, 10h16. Tout à l'heure à 10h30, nous accueillerons Wax qui va nous raconter dans Wiki Wax comment Debbie Harry a lancé son groupe Blondie. Avant ça, je vous passe Eurythmics et Joseph Salvat sur RTL2.

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0: RTL2 avant d'écouter Bébé Brune, place à Wax pour WikiWax.
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2: Debbie Harry a réussi au travers de son groupe Blondie à révolutionner la musique à un moment crucial de l'histoire et surtout à populariser un style musical encore underground à l'époque, la New Wave. On en parle dans WikiWax. On est vers la fin des années 70 et deux courants se croisent. D'un côté le rock qui perd de la vitesse et de l'autre le disco qui prend une ampleur phénoménale avec par exemple Donna Summer. Au milieu de tout ça, il y a l'émergence d'une scène punk avec en Angleterre les Sex Pistols et aux États-Unis les Ramones. Aye.

0: Debbie Harry, elle, est serveuse dans un bar qui se prend à rêver d'être chanteuse. Elle formera quelques groupes avant de faire une rencontre capitale, celle de son futur conjoint, Chris Stein. Ensemble, ils formeront ce qui deviendra Blondie. Pour la petite histoire, le nom vient du fait que de gros lourds dans la rue l'accostent en l'appelant comme ça. Les beaufs ont toujours existé, ils seront toujours très présents. Et aujourd'hui, ça c'est une info qui est WikiWack Certified. Commence à se produire au CBGB à New York, qui était un des lieux à la base très très folk quelques années avant, mais qui a dû se renouveler pour rester à la page. Désormais, ils font jouer des groupes de punk, comme les Ramones, Television, Patti Smith, Blondie et bien d'autres. Ils vont enfin se retrouver en studio avec Giorgio Moroder pour faire leur hit ultime Call Me. Ce qui est drôle avec cette chanson, c'est que c'est une composition de Moroder qu'il avait proposée à Stevie Nicks de Fleetwood Mac. Mais vu que son contrat ne lui permettait pas de chanter avec Giorgio, il a donc demandé à Debbie, qui a trouvé la mélodie du refrain en à peine une heure, et la magie a opéré directement. Aujourd'hui, énormément d'artistes se revendiquent de Blondie, qui a changé la face de la musique, notamment Lady Gaga, qui dit que Debbie est l'artiste la plus rock et influente de l'histoire. Rien que ça. Vive Blondie et vive la musique.
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0: Nirvana, forcément, sur RTL2. Dans un instant, nouvelle session de plus de 30 minutes de son pop rock non-stop. Avec notamment Alex Warren, il y aura Oasis, Superbus aussi en concert au VNB Fest de Château-Gontier en Mayenne avec RTL2 le 23 août. Par ailleurs, Jen Ayash, la chanteuse du groupe, se lance en solo juste pour un EP. Le premier single s'appelle About Us. On l'écoute aussi de temps en temps sur RTL2.
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0: The Weeknd sur RTL2 avec 6 stades de France complets sur une même tournée. Je dis Monsieur The Weeknd, c'était Blinding Lights sur RTL2. Reste avec nous, on fait une courte pause, vraiment très courte, avant de retrouver Robbie Williams, Clara Luciani et Zazie sur RTL2. À tout de suite.
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0: RTL2 aime le dernier Teddy Swims, Mr. Know It All.

0: Robbie Williams sur RTL 2 en concert en France le 20 août. Ne le manquez pas. Pourquoi? Parce que ce sera le seul de l'été chez nous à Château-Gontier pendant le festival V&B Fest avec RTL 2. La son pop rock continue dans un instant avec notamment Queen, il y aurait Coldplay, Frédéric Goldman-Jones aussi. Puis à partir de midi, c'est Christian Allaire qui va s'occuper de vous. Bel après-midi et bonnes vacances avec RTL 2.
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11: On aime le dernier Maroon 5, Heroin, sur RTL 2.

là c'est pas juste le blanc, c'est juste après. Le trio Fredericks Goldman Jones sur RTL 2. Sunday, happy Sunday, merci d'être là. Il est midi.

0: indispensable RTL2, les nuits parisiennes de Louise Attaque. Le son pop rock dans ses habits du dimanche. La suite, ce sera avec Thumper City, Michael Jackson et les Red Hot sur RTL2.
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votre révélation pop rock du mois d'août. Jeanne, bonjour sur RTL2. Eux, on attend leur nouvel album. Là, c'est la chanson titre de celui sorti en 2002. By the way, les Red Hot sur RTL2. 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

0: RTL de David Hallyday. C'est un autre David qui va ouvrir la prochaine session de plus de 30 minutes de son pop rock non-stop. David Kushner, je vois aussi arriver les Guns et ACDC sur RTL 2.
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1: RTL2M, Drop Dead, le dernier Olivia Rodrigo.

0: c'est normal. Cheryl avec Ro sur RTL2. Je l'aime bien celle-là. Le son pop rock en week-end en vacances, la suite dans moins de 5 minutes, ça sera avec Lewis Capaldi, Jean-Louis Aubert et OneRepublic sur RTL2.
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Best, RTL 2 avec Tina Turner. Après la tigresse, un autre félin dans la prochaine vague de plus de 30 minutes de son pop rock non-stop. Lenny Kravitz et aussi Indochine et Maroon 5 sur RTL 2.

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qu'on aime. C'est aussi le jour de la flemme. C'est dimanche, vous faites ce que vous avez envie de faire. Et ici, évidemment, on s'occupe du son pop rock. Là, c'est le nouveau titre de Chip, Pleurer en dansant. Sur

0: RTL 2. Calo sera sur scène à Villars-les-Dombes les 28 et 29 août. Et il arrive cet après-midi sur notre playlist comme Redbone et son ami Zazie sur RTL 2.
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le nouveau Zazie sur RTL2. Et elle va participer à la soirée exceptionnelle à l'Arena de Bordeaux le 27 août, organisée pour venir en aide aux sinistrés des feux en France. Ça sera à voir sur M6.

0: by YouTube. Tranquillement, on va repartir pour plus de 30 minutes de son pop rock non-stop avec De Palmas, Muse et Michael Jackson sur RTL2.
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4: C'est nouveau et on aime. Jen Ayash, About Us sur RTL2.

celle de Linkin Park. On l'a appris récemment. Il y aura une suite au biopic Michael. Le film devrait être tourné à la fin de la

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1: Un homme, Jérémy Frérot sur RTL 2. Le son pop rock de l'été, la suite dans moins de 5 minutes, ça sera avec The Verve, Lana Del Rey et Meatloaf sur RTL 2.
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0: 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RTL 2 avec Emma Domas. Je vous rappelle le rendez-vous ce soir à 20h. Made in France avec ses incontournables et ses nouveautés. Une autre star académicienne, Olivia Ruiz, dans la prochaine session de plus de 30 minutes de son pop rock non-stop. Et aussi Queen et les Cranberries sur RTL 2.
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2: Écoutez, c'est nouveau. Teddy Bear.

0: sur RTL 2, les Cranberries. Pirouette, cacahuète, il est 16h. Bon dimanche.
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0: depuis toujours sur RTL de REM. Dans quelques minutes, sur notre playlist du dimanche, le nouveau Bruno Mars, So Funky, et aussi Teddy Swims, Say the Phrase sur RTL 2.
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0: du son pop rock freudien à nos actes manqués, le trio Frédéric Gorman-Jones sur RTL2. Dans la prochaine session de plus de 30 minutes non-stop Nirvana, Damiano, David et Prince sur RTL2. Enjoy.
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2: On écoute le dernier Ed Sheeran. Repeat.

0: sur RTL2. Zaoui et Stéphane, Love Noir. RTL2 reprise maintenant, Diamonds de Rihanna, la version de Joseph Salvat, seulement sur RTL2.
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0: 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Soyons zen. Zazie sur RTL 2, son complice Axel Bauer arrive sur notre playlist de l'été. Comme Imagine Dragons, c'est Joe avec RTL 2.
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Superbus. Bon, petit rappel, à 20h, Made in France. 18h, RTL de Summer Party by Loran. Et puis, vous allez retrouver Ilias qui arrive avec Spin Doctors, Gaëtan Roussel et Miley Cyrus sur RTL 2. Bonne soirée, bonne fin de week-end.

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Caroline sur RTL2, très belle soirée de dimanche soir. C'est RTL2 Summer Party qui démarre maintenant. Il est 18h, bienvenue. Dimanche soir, bonsoir RTL2 Summer Party pour 2 heures de mix avec Lorano Platine, installez-vous. On démarre fort dans ce premier set avec David Bowie. On ira rejoindre l'été cruel de Bananarama. Remixé by Lorano Sans suivra la disco pop de Dua Lipa. Et ce groupe britannique de la Soul, voici Dexas Midnight Runners sur RTL2.

RTL, c'est ma partie le mix. Avec à l'instant Tom Jones et les Cardigans, extrait de l'excellent album Reload. Où Tom Jones, d'ailleurs, à travers cet album, n'a fait que des collabs. Hein. Je cite Robbie Williams, Nathalie Imbruglia, Simply Red Portichet et plein d'autres. Merci à Lauren pour ce joli partage. On démarre tout juste dans RTL de Summer Party le mix.

0: Dimanche soir en vacances, alors vous êtes peut-être sur la route des retours de vacances. Non, on ne veut pas rentrer. Et Laurane est là pour vous. Il nous promet dans un instant le roi de la pop Michael Jackson, remixé avec la BO du dernier Top Gun by One Republic. On ira danser avec un excellent Gorillaz et Muse. C'est RTL de Summer Party le mix. Bienvenue.
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0: Michael Jackson, extrait de Thriller, évidemment, 70 millions d'albums vendus à ce jour, c'est le plus vendu de tous les temps. Belle soirée de dimanche soir. RTL 2 Summer Party, on est ensemble jusqu'à 20h en soirée estivale parce que il fait un petit peu chaud partout en France. Détente, apéro et soirée up-tempo, c'est le programme. Lorano Mix, on va combattre comme ça le blues du lundi avec un titre de New Order dans un instant. S'enchaînera l'électropop de Empire of the Sun, il y aura Dochi aussi, alors ça j'adore, c'est la rappeuse américaine qui sera de la partie. Et Lorane a décidé comme ça de nous emmener à la mer avec un morceau de Chris Rea, remixé dans votre RTL de Summer Party. Allons-y.
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0: RTL de Summer Party avec le génie de l'écriture de Paddy McCalloon. C'était Prefab Sprout à l'instant. Merci Lorane, quel morceau. Et on continue.
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0: Ça va, tout va bien chez vous? Et ben nous aussi. Lorane au platine jusqu'à 20h. Frankie Goes to Hollywood dans un instant avec Relax, parce que c'est le mot d'ordre ce dimanche soir. On va écouter aussi la new wave britannique de The Pet Shop Boys. Et ce morceau, extrait de l'album Violator, sorti en 1990 avec cette basse synthétique très sèche que vous entendez, ce riff répétitif très sec que vous entendez, et la voix de Dave Gahan. C'est l'un des morceaux les plus poignants du groupe. Voici Dépêche Mode dans RTL de Summer Party. Le mix, on est ensemble jusqu'à 20h.

0: RTL 2, c'est leur partie le mix. Avec à l'instant Frankie Goes to Hollywood. Chanson pour la petite histoire bannie par la BBC à l'époque pour ses propos ouvertement sexuels. Mais en fait, ça provoquait tout l'effet inverse et un énorme tube dans tous les clubs du monde. RTL 2, Summer Party, le club, il est ici, en vacances, peut-être aux quatre coins du monde, de la France. Laura Navego au platine, en détente, Lionel Richie vous rejoint à l'apéro. Bon, on l'invite, avec plaisir. On aura aussi de la Dream Pop de Canons. Alors, je ne sais pas si vous connaissez ce groupe. Vous allez revivre les années disco 80 avec ce jeune groupe. Merci beaucoup, Lorraine, de la découverte. On va s'enchaîner avec le super freak de Rick James. Un incontournable, un classique. Et celui qui nous fait danser tout cet été ou comme chaque été. Bruno Mars dans RTL 2 Summer Party qui continue juste après ça, tout de suite.
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0: RTL de Summer Party avec Lionel Richie, Dancing on the Ceiling. On va pas se mentir, hein, c'est le titre le plus dansant de Lionel Richie. Composé avec Eric Clapton et le groupe Alabama pour aller danser en club. Pour danser en club ou de chez vous en voiture, c'est permis, c'est RTL de Summer Party, le mix. Lorano Platine jusqu'à 20h prochain, quart d'heure exceptionnel en ce dimanche soir. Parce que non, en fait on connaît pas le blues du dimanche soir ici, ça n'existe pas. Police, dans un instant pour le prochain set, on aura George Harrison, set en new, c'est raccord. Montez le son avec le rock puissant de Bloc Party et Benson Boone, c'est RTL de Summer Party, à tout de suite.
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1: On aime le dernier Charlotte Cardin, The Way We Touch sur RTL2.

Allons-y, RTL de Leçon Pop Rock Made in France. Très heureux de vous accompagner en ce dimanche soir. Moi, je m'appelle Ilias. On va faire connaissance comme ça, vous et moi. On est ensemble jusqu'à tard. RTL de Made in France, Renan Luce, Justin Nozuka. C'est après une belle découverte révélée dans The Voice Belgique. Voici Estelle sur RTL 2. Et ce morceau, il s'appelle Te rencontrer encore. Écoutez.

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0: Et oui, on ira danser très belle soirée d'été dans votre RTL de Made in France en ce dimanche le soir. Vous êtes peut-être sur la route des retours de vacances. Le temps aller, les batteries rechargées, l'esprit reposé. Et vous l'avez bien mérité. RTL de Made in France, c'est le son pas proc 100% français ensemble jusqu'à 22h. On va écouter dans un instant le dernier Indochine et Daniel Balavoine pour vous rappeler de jolis souvenirs. Et c'est sur RTL 2. Après ça, bougez pas.
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0: RTL de Made in France, merci de nous avoir choisi. On continue avec Kyo dans un instant. On va écouter Bébé Brune et Gaëtan Roussel avec Louise Attaque. Et je vous fais découvrir ce jeune artiste. Il a fait les premières parties d'Oshi, d'Eddie de Preto, s'il vous plaît. Alors, il se définit comme raconteur, danser sur des émotions tristes, c'est ce qu'il dit. Voici Lancelot dans RTL 2, Made in France, jusqu'à 22h. Écoutez.
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1: Très belle soirée d'été dans RTL de Made in France avec une artiste engagée qu'on adore, Oshi. Elle fera les Zéniths de France en 2027 pour sa tournée Bonjour Docteur. De passage à Nantes, Rouen, Montpellier, Toulouse, Strasbourg et l'Accord Arena de Paris, s'il vous plaît. Ça sera le 18 novembre 2027. Et l'album, lui, va arriver avant la fin de cette année. Voilà, j'espère que vous avez suivi. Tout va bien, c'est bon? Eh bah parfait. Oshi arrive dans un instant dans votre RTL de Made in France avec Thérapie Taxi et M sur RTL2.
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0: le fait ensemble.
1: Ce que l'on s'aime, oui je sais, vous l'avez chanté aussi, le trio sur RTL de Made in France qui continue. Bienvenue, voici Mamzelle Merlot et Niagara, il est 21h.

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0: Chris Chatterton sur RTL de Made in France, extrait de leur dernier album Labyrinthe, actuellement tourné des festivals. Prochaine date avec RTL 2, le 20 août, au VNB Festival à Château-Gontier. Alors, il faut absolument les voir sur scène et en festival surtout, car eux-mêmes le disent, les festivals, c'est notre vie. Mais on viendra la partager avec grand plaisir. Belle soirée estivale en ce dimanche soir à la cool. RTL de Made in France, ça continue avec Calogero dans un instant, Alain Bachung et Boulevard Désert sur RTL 2.
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0: Calogero dans RTL de Made in France, et ça c'est le moment doux de cet été. Safi Nina a partagé sur les réseaux sociaux une vidéo d'elle et son papa, Calogero, reprenant en guitare acoustique le morceau What's Wrong With Me d'Olivia Rodrigo et Robert Smith des Cure. Magnifique moment de live à revivre sur Instagram. Tout comme cette soirée magnifique de dimanche, RTL de Made in France, ça continue encore et encore avec Francis Cabrel dans un instant. Voici Aline et Dolly sur RTL 2.
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Et puis je danse, peut-être de circonstance, en ce dimanche soir RTL de Made in France, qui reviendra demain. Très belle soirée, bon dimanche soir, tout va bien. Voici les Cardigans, c'est Pierre Demar, il est 22h.

RTL de Leçon Pop Rock, merci de nous avoir choisis. Ilias pour vous accompagner jusqu'à minuit avant d'écouter Linkin Park. Voici cette reprise de Tattoo par la chanteuse de Superbus, Jen Ayash, maintenant sur RTL de belle soirée.

0: RTL 2, le son pop rock de votre dimanche soir avant de réattaquer le travail pour certains, de profiter des premiers jours de vacances pour d'autres. Demain, votre morning de l'été, Camille Bourgeon vous offrira justement des vacances. Séjour de nuit à Sanary-sur-Mer en hôtel 4 étoiles Best Western Plus, accès piscine. C'est à la roue pop rock à 7h50, comme ça à peine revenu de vacances que vous y retournez. Et ça c'est pas beau. Bah ouais, rendez-vous demain. Tout comme le son pop rock, la diva Adèle arrive dans un instant. C'est avec Nirvana et Louis Black sur RTL 2.
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0: Zazie sur RTL2, le son pop rock de votre été. C'est dimanche soir, tout va bien. Voilà Ed Sheeran et Tibbs, 23h.
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RTL de leçon pop rock de votre dimanche soir en vacances, en mode détente, car il fait chaud partout en France. Et vous êtes dit, comme ça, on va profiter de la douceur nocturne avant l'arrivée d'une je sais plus combientième canicule. On les compte plus, hein. Et vous avez bien raison. En écoutant la fraîcheur du son pop rock, Vanessa Paradis arrive dans un instant. Voici Muse et No Doubt sur RTL 2.

0: Avec la voix puissante de Mathieu Bellamy et la voix de Mathieu Bellouni, Bellamy va venir évidemment résonner en France. News qui nous annonce un grand retour avec une série de concerts. Ce sera le premier à Paris le 27 novembre 2026, là dans quelques mois. Et à Montpellier, les 3 et 4 décembre prochains, c'est avec RTL2. Belle soirée de dimanche, la suite avec Jean-Jacques Goldman, Razorlight et Kiss sur RTL2. Et à très vite.
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2: On aime le dernier Maroon 5, Heroin, sur RTL2.

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YouTube sur RTL2. C'était One, extrait de l'album Hartung Baby, sorti en 1991, qui s'est vendu à plus de 18 millions d'exemplaires. Rendez-vous compte. 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